0: Radio SRF, Echo der Zeit mit Damian Rast. An diesem heißen Samstag, dem 27. Juni, beschäftigen uns folgende Themen. Rund 70 Stunden nach dem Erdbeben in Venezuela sei die Solidarität unter der Bevölkerung groß, die Not aber auch.
1: Parfois, il faudra des semaines ou des mois pour arriver à faire un bilan complet. Et puis, il y a aussi la question des hôpitaux qui, pour l'instant, n'arrivent probablement pas à avoir un décompte officiel.

0: Das Ensemble Pyramide spielte von Maurice Ravel Pavane pour une enfante défunte.
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